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1: Par exemple, ce que les Allemands ont fait, vu que le Canada ou le Québec ne voulait pas leur fournir de gaz naturel, c'est qu'ils se sont tournés vers le Qatar. Donc là, ils ont versé des dizaines de milliards d'euros au Qatar, et qui est évidemment une grande démocratie libérale, comme on le sait. Et donc là, c'est le Qatar qui sont les grands alliés du Hamas, entre autres, et
2: qui abrite carrément
1: les homosexuels qui ont reçu tous ces beaux euros, alors que cet argent-là aurait pu venir au Québec pour financer nos écoles et nos hôpitaux. Donc,
2: mais on finance, à notre défense, on finance aussi le Hamas, ici, qu'on est capable.
1: Ça, c'est vrai, effectivement. D'ailleurs, je dis ça comme ça, si les gens veulent aller sur québecfier.org, québecfier.org/Hamas, il y a une... ils peuvent contacter leurs députés pour leur demander d'arrêter de financer le Hamas avec nos impôts.
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1: Yé les gars, c'est Nuka, Rootscore et Glorious Bastard. Big up à le bloc hip-hop. Merci à vous l'équipe. Et bah écoutez, portez-vous bien. Et un gros respect à vous tous.

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1: Chico, hola.
2: Salut.
1: Joyeux Halloween.
2: Merci.
1: Une annonce de la pluie. On cancelle ça.
2: D'accord.
1: On pogne le pire rhume. Il dure 2 ans. On a une épiphanie sur nos gouvernements. Un passeport vaccinal après ça, va être donc. 3 ans plus tard, bye-bye Yanel Carman. C'est là qu'il choisit son moment. Ça rime?
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1: J'ai une belle communauté qui me suit, puis je suis bien content. Fait que tu sais, je suis tout le temps content d'avoir des beaux compliments, surtout venant du politiquement.
2: On va le garder, ça.
1: Hey, gars, moi, puis l'articulation, là.
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1: Et qu'est-ce que ça signifie précisément tabernacle?
2: Oh, tabernacle, ça veut dire ça va très bien.
1: Ça va très bien.

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3: Et nous en voir toutes les couleurs. Vas-y, envoie. Et nous avaler quelques couleurs. Yeah, yeah.
4: Yeah. Vas-y, balance-nous tes chalags.
3: Des blabla, des blabla.
4: Raconte tout, c'est ça.
3: Ouais.

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2: Mais non seulement ça, en termes d'économie, quand Trump a amené, exemple, le chômage chez les Noirs à des lots historiques, puis qui, en passant, se l'attribuait avec joie, parce qu'il est pas raciste, un trou de cul égal avec n'importe qui de n'importe quelle race, on lui disait c'est de la faute d'Obama, c'est des politiques d'Obama qui ont effet maintenant. Il faut servir la même médecine à Biden. Il y a beaucoup de choses que Biden, en ce moment, a hérité de Trump et dont il jouit en termes économiques.
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J'ai essayé de pas avoir d'attente. 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

0: Nicolas.
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2: Ici Deux Faces du 8-3, vous écoutez CJMD 96-9. 20, 20, mais quand je...

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0: Yo, c'est quoi?
1: Parfois, c'est dur de se regarder dans une glace et de faire face à la réalité. Surtout si celle-ci te frappe en pleine face. 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
1: Bon, les mecs, on peut y aller? Attends, tu... Attends,

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2: On va se la faire à l'ancienne. 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

Frankie Kaz, le retour, une nouvelle saison, une nouvelle série. Évidemment, Frankie Kaz vous ramène dans les origines des hits intemporels, souvent même utilisés pour des remakes ou sampling. Plusieurs entendent un beat, une mélodie, quelque chose qui les rattache à un souvenir. Celle-ci rassemble deux générations, celle des années 70 et celle des années 90. En 1997, Will Smith lançait son succès « Miami ». Mais en 1979, c'était le hit original composé par le groupe The Whispers. Le titre « And the Beat Goes On ». Eh oui!

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Hey, bon vendredi la gang, bienvenue dans l'émission Le Party au 96.9. Mon nom est Dominique Perrault et on est ensemble jusqu'à 20h. Le gros beat dance house électro, on retourne en arrière les années 90-2000. Bref, on va passer une super après-midi ensemble. C'est vendredi, c'est le début du week-end puis on commence ça maintenant.

Bon vendredi, la gang. Bon vendredi à tous et à toutes. Mon nom est Doom Perreau. Ben oui, il est midi 6 minutes. On est en onde au 96.9. Je suis avec vous tout l'après-midi pour le party. Ben oui, le party de dance numéro 1 au Québec. Seul en studio aujourd'hui, j'ai des invités qui vont venir. Ben oui, je reçois des invités aujourd'hui en courant de l'après-midi. Et Skittles est au festival Saint-Tite. Le Cowboy Skittles est sur la route ce week-end. Ça me fait du bien aussi d'être seul en studio parce que je vais vous jouer beaucoup de musique aujourd'hui. Vos demandes spéciales, vos salutations, ça va me faire

tranquille sur la route, à la maison. Vous nous écoutez, vous êtes au travail. Vous voulez nous parler, vous voulez nous saluer. Vous voulez saluer quelqu'un en particulier, un anniversaire, une demande spéciale. Bref, on est là, 418-903-5969, pour vous jouer la meilleure musique en ce vendredi. Ben oui. Dom Perrault, contrôle musical. On va vous parler aussi de l'expérience Unity la semaine passée. On va vous parler du 10 octobre qui s'en vient. Donc, le gros party I Love 2000 qui s'en vient. Et puis aussi, des deux gros événements que la billetterie va sortir au mois, fin septembre, début octobre. Le party en blanc et I Love 90. C'est tellement attendu. On va en parler au courant de l'émission. Je vous souhaite la bienvenue dans l'émission numéro 1 au Québec. L'émission Dance numéro 1 au Québec. Le party 96.9.

Un gros merci à mon chum Funky Case. Ah ben oui, à la Funky Case Family qui est ici de 11 à midi tous les vendredis. Ben oui, ça start le show avec vraiment là, quelque chose de groovy. Ah, les années disco, ben oui, les années 70-80. Funky Case est là tous les vendredis avant moi. Et vraiment, c'est un pur bonheur de l'écouter. Déjà, plusieurs d'entre vous ont la fringale là, du Saint-Hubert. Déjà, beaucoup de textos de rentrée.

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Toute la gang la Beauce. Québec, Charlevoix, Saint-Émile, Val-Bélaire. Merci à tous nos auditeurs et auditrices d'être à l'écoute du 96.9. On salue la gang de Construction La Fontaine. Ils sont à l'écoute. Ça donne un petit boost pour terminer le vendredi. Un bonjour à René. On souhaite bonne fête à Kayla qui a 11 ans. C'est de la part de papa et maman. La gang de transport SM+, un bonjour. Salut Jason. Un bonjour à Annie. Vous voulez communiquer avec nous par texto 418-903-5969. Je vous rappelle aujourd'hui, tous les textos valent une chance de gagner. Ben oui, j'ai quatre repas Saint-Hubert à vous faire tirer aujourd'hui.

vendredi musical avec moi parce que on va faire en sorte que votre vendredi va être très ensoleillé musicalement. Mon nom est Dominique Perrault, très heureux d'être à l'écoute, d'être à l'antenne du 96.9 pour vous jouer le meilleur dance. Ben oui, on va vous parler de plein de choses aujourd'hui. Je vais vous parler de mon expérience, parce que je peux pas dire note parce que Skittles n'est pas là aujourd'hui, de mon expérience à Unity la semaine passée. On va vous parler de tous les parties qui s'en viennent aussi. On a des invités en studio cet après-midi, on va en discuter tantôt. Mais je passe mon vendredi avec vous, la gang.

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Petit erratum. Ben oui, des fois, on lit les textos de côté. C'est la fête à Kayla qui a 11 ans aujourd'hui. Et c'est ma tante, la sœur de sa mère, et Renée. Donc, Renée et sa femme.

vais en profiter aussi pour saluer toute la gang de Clôture Terrien. 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

Un petit bonjour à Stéphanie et sa sœur Sabrina. Ben oui, ça va bien, Yannick, et toi? Un beau bonjour à Jeffrey Leblanc.

Moi, je trouve ça bien agréable d'avoir un petit bonjour de la Colombie-Britannique. Vous agrémentez mon trajet de Victoria vers Vancouver. Un beau bonjour à Marie-Michel, qui vient du Québec et présentement en voyage dans l'Ouest. Quand on vous dit qu'on est écouté de partout, on dit souvent partout au Québec, mais partout au Canada! Bonne route, Marie-Michel. Et puis à moi, écoute, ça me rappelle tellement de souvenirs. J'étais allé trois fois dans l'Ouest canadien. J'ai fait des voyages quand j'étais jeune. Mais ce serait une place que j'aimerais retourner parce que la Colombie-Britannique, quelle place magnifique. L'Alberta aussi. Écoute, je sauterais peut-être Saskatchewan puis le Manitoba. Assez tranquille. Mais les provinces de l'Ouest, wow!

Je vous rappelle, la gang, pour tous ceux et celles qui nous textent aujourd'hui, ben oui, vous courez la chance de gagner du Saint-Hubert. Ici, au 96.9, on fête le 75e anniversaire de Saint-Hubert en grand, en vous donnant

bien sûr, Calinette. Merci beaucoup, Eric et toute la gang de Calinette. Groupe DBL, mon chum, Jean-Michel, Carl Latouche et toute la gang, un gros merci. 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

0: 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Bon, la rentrée scolaire, le début du hockey avec mon gars, le plus jeune qui décide de pas faire ses cours de patin. Bref, tout ça avec les productions de Dominique Perrault. La fin de semaine passée, Unity Electro Fest. Et on avait 9 mariages la semaine passée. En fin de semaine, on en a encore. La semaine prochaine, on a 8 événements. C'est dans ma tête, avec clôture terrien en plus, c'était un petit peu plein cette semaine. 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Bonjour à la gang de Ventilation pour Confort, à la gang de Signature Gouttière, mon chum Olivier, qu'on s'est parlé justement cette semaine. On va vous en parler un peu plus tantôt. Et bien sûr, Dominique et toute l'équipe de Québec Fertilisation. Hey, bon Friday, whoop whoop, merci beaucoup. je sais pas c'est qui, je pense que c'est Julien qui nous a texté. Un beau bonjour Julien. Un bonjour à Joe de Limoilou. Merci à tous et à toutes d'être à l'écoute du 96.9. Ben oui, c'est la nouvelle saison qui repart de plus belle avec vous à l'écoute. De plus en plus nombreux chaque semaine, chaque année. C'est notre 8e saison du party au 96.9. Moi, je suis très heureux d'être encore à la barre de l'émission. Très heureux de tout ce qui s'en vient de nouveau au 96.9. C'est vraiment des belles choses. On a toute une belle équipe avec des shows incroyables. Allez vous abonner à la nouvelle page Facebook 96.9 Lévis. C'est vraiment facile à trouver, 96.9 Lévis. Sinon, vous pouvez vous abonner à ma page perso Dominique Perrault sur Instagram, les productions Dominique Perrault. Bref, je suis facile à trouver sur tous les réseaux. Allez vous ajouter, allez me suivre. Je pose beaucoup de choses sur ma page créateur de contenu là, qui appelle maintenant, là, parce que je suis pas un créateur de contenu, là. Mais sur ma page, vous pouvez me suivre, Dominique Perrault. C'est facile, vous cliquez sur l'onglet « Suivre » et vous allez voir un peu tout ce qui se passe dans ma vie. On fait une courte pause. Au retour, Echoes from the 90s que je joue pour vous. Et je vous salue, je mets vos demandes spéciales. On est là ensemble, gênez-vous pas. Écrivez-moi 418-903-5969 parce que si vous me textez aujourd'hui, vous courez la chance de gagner des repas Saint-Hubert. On se reparle dans 30 secondes.
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0: Pour quelques minutes, on va être sur Facebook, Twitch, sur ma page perso et sur la page du Party 96.9. On vous salue tous et toutes. Bienvenue dans l'émission Dance numéro 1 Québec. Ben oui, le Party 96.9. On a du monde partout qui nous écrit aujourd'hui. Bon, on est parti de la Colombie-Britannique. oui, la Colombie-Britannique. Qui nous écrit des gens de la Rive-Sud, de la Rive-Nord, des gens de Victoriaville, des gens de Drummondville, des gens de Montréal, des gens de la Beauce, des gens de partout qui nous écrit encore une fois. Merci beaucoup, vous êtes incroyables. 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On poursuit avec une chanson de Casey and Yoto Dahul. C'est un remix de Love Parade. Vous êtes au 96.9.
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0: Un bon bonjour à Oli, Sébastien, Yannick, Max, Bruno, Kevin, Guillaume, Maxime, Sophie. On est présentement sur le live Facebook, le live sur ma page perso, sur ma page Le Party 96.9 et sur Twitch slash DJ Dominique Perrault.

Un bonjour à Claude Pelletier que j'ai salué tantôt. Hein? C'est Net Auto est dans la place. Olivier Chauffe, comment ça va? Yemling William, comment ça va? Un bonjour. Hey, mon Dieu, quand vous mélangez vos noms là, avec vos lettres, là, tabarouette. Carl? Stéphane, comment ça va, Stéphane? Un bonjour à Julie aussi. Merci d'être là. Vous êtes avec moi en studio. Ben oui, je suis seul aujourd'hui. J'ai de la visite tantôt, mais ça faisait longtemps que j'avais pas fait un live en direct de nos studios. Probablement que pour 2027, tout le setup studio ici va probablement... Tout va changer au niveau des caméras, tout ça. Vous allez pouvoir nous suivre en temps réel. On va essayer aussi que vous nous entendiez. Tu sais, les niaiseries qu'on dit là pendant les pubs, puis pendant que on est en la musique joue, là, bon, on va essayer de vous donner aussi l'effet... parce que je le sais que l'effet intrusif, tu sais, rentrer dans la vie, la réalité des animateurs, vous voulez savoir ça, vous voulez entendre ça. Fait qu'on va essayer de voir qu'est-ce qu'on peut faire. Bonjour, hey, comment ça va le voisin? Marc-André qui est là. Kim, comment ça va? Madame Firechris qui est dans la place. Stéphane Grelet, Caroline Terrien. Caroline qui est à Punta, pas Punta Cana, est en République Dominicaine. République Dominicaine à... C'est plat, pas plat, plat, plat, plat. C'est Punta Cana, moi, c'est là qu'on va souvent. Est à... Pas, comment ça s'appelle? Écoute, Caroline, si tu peux me le dire. En tout cas, est en République Dominicaine. Elle est au chaud présentement. Nous, écoute, je pense que c'était 18 degrés tantôt. C'est pas, on n'est pas avec le soleil des tropiques. Bonjour à Claude qui me dit la gang de CNET Auto est en feu. La musique était au fond dans le centre d'esthétique et toute l'équipe travaille fort. Je leur ai donné un moniteur pour mettre le son encore un peu plus fort pour que l'équipe de CNET Auto puisse avoir du plaisir. Puis je les salue, les techniciennes en esthétique qui travaillent chez des patates chaudes aujourd'hui dans la bouche, chez CNET Auto, on les salue. Puerto Plata, señorita, c'est ça. Fait que vous voyez, on est écoutés de partout. On parlait du BC tantôt, des gens qui nous écoutaient. Écoute, de partout. Partout, le 96.9, l'émission Le Party, ben oui, c'est comme ça, tous les vendredis. Hey, salut mon pote Jack le pompier qui est à l'écoute aussi. Merci beaucoup d'être là. Vous êtes vraiment extraordinaire. Je vous rappelle, aujourd'hui, on a des certificats cadeaux pour Saint-Hubert. J'en fais tirer 4 repas Saint-Hubert sont ici pour vous. 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Il y a un Saint-Hubert à côté de chez vous, c'est sûr. Plein de belles chansons à vous faire chanter, surtout des bonnes chansons, parce que des belles, moins intéressantes. Mais aussi, vos demandes spéciales, si vous désirez en avoir. Là, je pense que j'ai perdu le fil au niveau des textos, ça a explosé. Fait que je vais faire une petite tournée, parce que j'aime toujours vous saluer. Parce que grâce à vous, je fais de la radio, parce que sinon, vous seriez pas là, moi, je serais pas là. Et je trouve ça important de souligner votre présence chaque fois que vous êtes là. Donc, bonjour à toute l'équipe, c'est Danny. Salut Danny et toute l'équipe du 96.9. Merci beaucoup. Bonne fête à Marie-Josée de Annabelle. Écoute, bonne fête, Marie-Josée. Annabelle, est donc bien fine. Prends le temps de... C'est extraordinaire, du bon monde, on aime ça. Vicky de Lebourgneuf, fidèle au poste, mon dos, merci beaucoup. La gang à l'écoute du party CGMD de Rimouski. Hey, salut Terry, comment ça va? Ben oui, très très content de te savoir là. Salut, j'aimerais avoir des repas Saint-Tube. Ben oui, certain. Écoute, Yannick, je le sais que t'aimes le Saint-Tube. Ça va me faire plaisir de t'en donner. Si ça tombe sur toi, ça va me faire un grand plaisir. Bonjour à Mélanie Gagnon. Comment ça va, Mel? F de Québec. J'aimerais bien gagner le Saint-Tube. Attends un petit peu, je vais essayer de voir le texto. Avec la rentrée scolaire, on a la broue dans le toupette avec nos deux filles. Ça serait une belle petite pause pour se régaler. Hey, ça, là, je te comprends tellement, Eve. Écoute, tu sais, là, la routine de pogner le beat, là, le monde dit, le temps qu'on pogne le beat, aïe, on le pogne jamais, le beat. On le pogne jamais. On dit soir que ça va mieux que d'autres. Fait que c'est ça, le beat, là, on le pogne le vendredi quand on écoute le party au 96.9. Ça, c'est sûr qu'on pogne le beat. Puis on continue. Avec une autre chanson, c'est DJ Michel avec Overdrive. Je vous joue ça là dans vos oreilles pour vous mettre le sourire. Ben oui, ben c'est vendredi!
DJ Marc Dupuis qui est là. Éric Massé. On est disponible sur Twitch, sur Facebook, sur ma page perso. Dominique Perrault, ben oui, l'émission Le Party. Vous pouvez nous écouter aussi via la page Le Party 96.9. Allez liker notre nouvelle page Facebook 96.9 Lévis.

0: Boily dans la place aujourd'hui.
1: 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That's house music, baby. It's not a song, it's not a trend. It's that one.
0: Vous avez besoin de planification financière, vous avez besoin d'un Top Gun. Marc-Antoine Reed. Eh oui, t'es avec nous?

SG. On veut saluer Olivier Dubreuil. Salut, c'est Jeffrey de Lévis. Merci pour le bon beat. Olivier, des salutations pour le bon beat tous les vendredis. Je veux saluer Martin Paradis qui se joigne à la maison, qui se soigne à la maison plutôt. 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Fait qu'on va en profiter pour saluer Martin Paradis qui se soigne à la maison. Martin, on te souhaite prompt rétablissement. Et j'ai mon oncle Brut a faim. Bon, ben écoute, c'est parfois on a du Saint-Hubert à donner. Fait que on salue mon ami Pierre Saint-Mars, qui communément, moi je l'appelle le DJ de Céline. Pourquoi je l'appelle le DJ de Céline? Parce que Pierre a fait la tournée de Céline Dion avec elle et était le DJ à Céline. Puis Dieu sait que Céline Dion n'a pas eu ben des DJ dans sa vie, là. Ben, Pierre Saint-Mars, il peut dire, moi, j'ai été DJ de Céline sur sa tournée. DJ aussi pour beaucoup de gens. Il travaille avec celui qui flash les lumières, Jean-Marc Parent. DJ dans ses shows aussi. Il travaille avec Marc Dupré sur ses tournées, tout ça. Bref, il est là. On le salue. Salut, mon Pierre. En tout cas, on va le voir. Parce que je pense qu'on va venir faire un tour à Québec bientôt. On dit ça comme ça. Un bonjour à Isabelle Tardy. Un bonjour à toi aussi. Et on s'en va en musique. Je sais pas, vous connaissez Block and Crown. C'est un duo de DJ qui reprend des chansons des années 90, des chansons disco. Il donne une nouvelle saveur. Là, on va avoir, ça s'appelle Oura. Oré. On dit Oré. Oré Monday. Fait que vous comprendrez qu'il y a du Blue Monday là-dedans. Fait qu'on va, vous mettre... Vraiment, le soleil, parce que cette chanson-là, elle nous donne envie de taper du pied. Elle nous donne envie de sourire. Puis moi, c'est ce que je veux vous donner chaque vendredi, ici au 96.9. Le sourire, la bonne humeur, vous apprendrez rien ici, là. Hein? Je vous le dis,

0: Un bonjour à Tania et Michael de Saint-Émile. Hey, mon Wood, je salue particulièrement la gang de Saint-Émile. Saint-Émile, Lac-Saint-Charles. On vous salue. Laura Proux, comment ça va, Laura? Jennifer, comment ça va, Jennifer David Saint-Pierre? Hey, vous êtes incroyable. Y a-t-il des gens que j'ai pas salués, là? Marie-Pierre Lessard, comment ça va? Merci, 13h42, on est en direct du 96.9 dans l'émission Le Party. Pour nous texter, 418-903-5969, 418-903-5969. 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J'espère qu'aujourd'hui, vous appréciez les belles températures encore, parce que j'ai comme l'impression qu'on s'en va. Pas l'impression, mais je le sais, on s'en va vers le froid, puis on veut pas. Hein? On veut pas se rendre là. Ça nous tente pas. En tout cas, pour ma part, le matin, je vais porter mon petit Eliott à l'autobus, là. Tabarouette, c'est pas chaud, là. Mais Caroline de Bine, on disait qu'on se fait. Moi, je me fais pas l'idée. À chaque fois, je trouve tout le temps que l'été a passé trop vite. Et ce qui nous aide à faire en sorte qu'on l'apprivoise un peu mieux, c'est bon de se donner de savoir, ah, ça s'en vient, ça va être le fun, ça, telle activité s'en vient, ça va être le fun. Mais moi, savez-vous, ce qui me fait faire en sorte que même si je sais que l'automne arrive à grands pas, ben moi, c'est mes séries télé. Ça fait en sorte que je me dis, ah, au moins le soir, je peux mettre mon cerveau à off puis d'écouter des séries télé. Ils sont tous à recommencer, mes petites séries. Comme j'étais un bon petit vieux. Hein, le soir, j'écoute mes petites séries. Vous autres, c'est quoi vous écoutez? Moi, j'écoute Antigang, que j'adore. J'écoute Mes Avocats avec... comment ça se... Voyons donc, je l'écoute à tous les soirs. Si vous le savez, hein, c'est ceux-là, là. En tout cas, Antigang, j'écoute aussi, Les Avocats, bref, ça joue à cette... Comment ça s'appelle? Pas District 31, c'est fini ça. L'autre. En tout cas, vous allez me le dire par texto. J'écoute ça et j'écoute Indomptable et Dumas qui recommence la semaine prochaine. Puis, je vais vous le dire, là, mais je me confesse, OK? J'écoute Occupation double avec ma blonde. Je peux pas dire que c'est de sa faute, là. C'est, je l'écoute parce que je suis obligé, là. Mais... J'ai comme un petit côté écouter le puis de juger. Hein? Êtes-vous comme moi? Maudit que. En tout cas, de dire eh boboy, puis de. Tu sais là, pas je suis pas méchant, je vais pas sur les réseaux sociaux pour comme certaines personnes qui ont la méchanceté. Non, moi je suis assis avec ma blonde et puis j'écoute ça. Puis je trouve ça spécial. Mais pourquoi que je continue à l'écouter? Êtes-vous comme moi? Pourquoi on continue à écouter ces affaires-là? Ou comme les gens qui écoutent des lives TikTok? Hein? Des lives TikTok, là, c'est intense, ces affaires-là? Je sais pas pourquoi. Bref, je voulais vous partager que moi, ma fin de l'été, début d'automne, se vit mieux avec le début de mes petites séries télé de petits vieux qui... Ben oui, ben je m'accepte de même, là, qu'est-ce que tu veux, à 50 ans. Je suis plus tranquille le soir. Je fais du studio un peu, puis j'écoute mes petites émissions. Et ce qui va permettre aussi de bien vivre avec l'automne qui arrive, c'est notre Party I Love 2000 le 10 octobre prochain. Ben oui la gang. On fait revivre les années 2000, puis pas à peu près, avec Antoine Clamaran. Pour tous les DJ, ils m'ont écrit, ils m'ont dit « Hey, Dom, maudine que j'avais ces vinyles. Hey, Colin, que j'en ai acheté de ces vinyles. » Et c'est pas tout le monde qui connaît Antoine Clamaran, mais Antoine Clamaran, dans les discothèques, dans les after-hours, on a tellement joué sa musique. Plein de gros hits. Un gars qui avait un tribal house vraiment le fun. Et je l'ai signé avec mon chum, avec la compagnie de prod avec laquelle je travaille, Jean-Louis, pour pas le nommer. Dans le contrat, lui a demandé de faire, de rejouer tous ses plus gros hits des années 2000. Donc, vous voulez pas manquer ça. Pourquoi on le fait petit? J'avais le goût de quelque chose de très familial, très ensemble. Donc, on va être au Midnight Blue. 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Antoine Clamaran sera accompagné de mon chum DJ Kingdom, que tout le monde connaît. Kingdom sera de la partie. Et bien sûr, moi-même, on vous fait revivre les années After Hour, des années 90-2000, fin 90, début 2000. Tu sais, là, vraiment, tout ce qui entoure le 2000, on va vous faire jouer ça. Dans un club qui est vraiment le fun, le Midnight Blue, c'est pas grand, c'est style Boiler Room. Donc, vous allez vraiment apprécier cette soirée-là. Pour ceux qui trippent un peu plus old school, hip-hop top 40 des années 2000 qui vraiment là s'ennuie du club 2000, ben on a pensé à vous. Les billets sont beaucoup moins chers au premier étage. Donc, avec DJ Skittles et DJ Sébastien qui, eux, vont vous faire revivre les années de club 2000. Donc, deux billets, deux prix différents pour ceux qui achètent le billet dans le Midnight Blue, qui est un peu plus cher, je le sais, mais Antoine Clamaran, il coûte cher. Puis quand t'as juste 350 billets, ben c'est difficile à rentabiliser. Puis je vous le dis, hein, je fais pas des millions avec ça, aucunement. Mais je me paye un trip de faire revivre avec des DJ qui m'ont marqué. Donc, en bas, vous achetez le billet, je pense qu'il est 40$. 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Un bon bonjour à Insomnia, Geneviève qui est là avec nous. Un bon bonjour à Gino. Un bon bonjour. Salut David, je t'avais salué tantôt. Indéfendable. Ah, merci beaucoup. Excusez le show du coq à l'âne, là, mais la série que je cherchais tantôt, c'est Indéfendable. Merci Gino. Salut Robert. Salut Marc-André. Eh, boboy, boboy. Allez, écoute, on s'en va en pause. Au retour, Rufus du sol, in the moment, un petit quick mix pour vous, parce que moi, en tout cas, je sais pas pour vous, mais moi, il me fait triper. Ah, je t'ai soufflé, j'en ai genre une chatte. On revient dans une minute.
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6: 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Ben oui, des repas Saint-Hubert, je vous envoie manger au Saint-Hubert pour le 75e anniversaire. 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Ça veut dire qu'il y en a des histoires, il y en a beaucoup de familles qui disent, moi, mon père, comme moi, là, qui c'est mon père qui m'amenait là, puis tout ça, puis écoute, je vous gâte aujourd'hui avec des repas Saint-Hubert. Un beau bonjour à ma comptable, Mylène, qui est à l'écoute. Un beau bonjour à Vincent, à Christian. Merci d'être là. Rufus Dufol. Rufus Dufol. Hey, ça fait deux fois que je l'appelle Rufus du sol. Pas Rufus du sol. Pas Rufus la folle. Rufus du sol. Second the moment pour vous dans l'émission Le Party.

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Oh mon Dieu, hey, quand je pars, là, je vais essouffler. Manly de Twitch, un beau bonjour. Merci Patrick d'être là. Alexandre Big Ten Boivin qui est avec nous aussi. Karine Bélanger, je vous salue tous et toutes. Sean Paul, We Burning, un nouveau remix pour vous dans vos oreilles au 96.9.

Éric Thibault, comment ça va? Un bon bonjour à Mario Neveu. Partagez la bonne nouvelle, vous pouvez partager ça sur vos murs, ben oui. J'ai pas encore trouvé comment débloquer mes publications pour mettre ça public, mais écoute. On y va avec les gens qui sont là. On poursuit avec Steve Tassi, un nouveau remix de Rhythm is a Dancer, un afro-mix. Ben oui, pour amener du soleil, parce que présentement, 18 degrés, généralement ensoleillé. Ce soir, 14 degrés dégagés. Qu'est-ce qu'on annonce demain? À l'avant-midi, 11 degrés.

Bonjour à Caroline. Et bonjour à Lynn aussi. Je vous rappelle, vous pouvez nous texter. 418-903-5969. On est en direct du 96.9. Dan de Fan qui est à l'écoute. J'aimerais un remix de AC/DC. C'est pour ma belle Lady que j'aime beaucoup. Elle s'en va voir le show au parc Jean Drapeau. Et je lui souhaite bien du plaisir. Écoute, on va regarder pour un remix de AC/DC. On doit avoir ça dans la banque musicale, c'est sûr. Si je me trompe pas, c'est ta fille. Et on la salue. Elle s'en va un gros show, hey, de AC/DC au parc Jean Drapeau. Wow! On lui souhaite aussi gros du fun. Salut Karine qui nous salue tous et toutes. Merci beaucoup d'être à l'écoute. Merci la gang d'être là. C'est 14 octobre, c'est la fête aussi. Ben oui, 4 jours après l'événement, on va tout fêter le 10 octobre prochain. La fête à notre DJ Marc Dupuis. Ben oui, il sera de la partie, bien sûr, il va être avec nous. Il y a déjà un billet de réservé. Marc s'en vient nous voir parce que Marc a acheté beaucoup de vinyles de Antoine Clamaran. Vous voulez pas manquer ça? Dépêchez-vous. Il me reste 3 banquettes VIP disponibles. Vous pouvez m'écrire les banquettes VIP, ça l'inclut. Ça l'inclut, exemple, une banquette de 8 personnes, 8 billets. Il y a des banquettes à 1 bouteille, il y a des banquettes à 2 bouteilles, il y a des banquettes à 3 bouteilles. Donc, le prix inclut la banquette, et puis les billets. Le party, tout. Et puis, en plus, ben, tu sais, écoute, on s'en cachera pas, là. On n'est pas toutes jeunes. Donc, des fois, c'est le fun de pouvoir s'asseoir, d'avoir sa gang avec eux autres. Fait que vous voulez avoir une banquette VIP pour I Love 2000 qui se passe passer sur 2 étages dans le complexe du Midnight Blue Félix du Parvis. Donc, 2 étages, 2 billets différents, 2 prix différents. 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Let Your Body Move, c'est la prochaine chanson que je vous fais découvrir ou que je vous joue pour ceux qui la connaissent déjà. Pour plusieurs, ça va être une découverte. Donc, on est au 96.9, il est 14h12. 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C'est ta blonde. Je trouvais ta fille jeune un peu pour aller à ACDC. Ah, écoute, hein? Fait qu'on salue ta blonde, Dan.

Et on souhaite un bon anniversaire à la fille Adam Gagné qui a 13 ans. Ben oui! Je me disais... J'étais pas pire, par exemple. Je me disais 12, 13 dans ces alentours-là. On salue notre boy DJ Skittles qui est probablement en direction de Saint-Tite. Hi-ha! Mélissa Milliard, comment ça va? Un bonjour à Jean-François Morin de La Bulle Immobilière qui a une émission ici au 96.9. Président aussi, président de CJMD qui devient le 96.9.

0: ce droit en studio. On va faire une courte pause et au retour, des bien beaux sujets. Hey, un bon bonjour à mon chum Dan Dinoy qui était à Québec la fin de semaine passée. Allô, bonjour Dan. Ça a l'air qu'il a pété la place en direct du bar, le Joe Box, à côté du Unity. J'ai vu des vidéos, il y avait du monde au pied carré. Comme à l'habitude, Dan a livré une solide performance. Il y a du gaz en tabarouette, ce Dan-là. Moi, sérieux, je serais pas capable de faire ce qu'il fait encore, mais il est tout jeune. Dans son cœur, il a 32-33 ans, ça a l'air. Bref, on fait une courte pause au retour. Ann Brooks et bien sûr, nos invités d'aujourd'hui au 96.9 FM Lévis.
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0: On est de retour dans le party au 96.9. La gang de Saint-Primo qui est avec nous. On va discuter avec eux dans une dizaine de minutes. Vous allez voir, sujet super intéressant. On va parler d'immobilier un peu parce que ici on parle, ben oui, on parle à des bonnes compagnies. On parle à des compagnies qui font en sorte que ça va vous aider. Vous le savez, tous mes commanditaires, tous mes collaborateurs, c'est ça. 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On va parler avec eux dans quelques minutes. Ça me fait plaisir, mon Dan. Bonjour à Guillaume, bonjour à Lucie. Jean-François Mauricio, portugais, qui est présentement avec l'équipe de Clôture Terrien. Ils terminent leur journée, terminent leur semaine, sont contents. 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Encore une fois, écoute, on a tellement de textos. Je vais essayer de tout vous lire, mais c'est difficile pour moi de tout vous lire. Un beau bonjour à la gang. Salut la gang, c'est Jeffrey de Lévis. Ben, salut Jeffrey. Merci pour le bon beat comme tous les vendredis. Je veux saluer Martin Paradis qui se soigne à la maison. Hey, je l'ai lu tantôt. Ok, c'est parce qu'il l'a comme retexté en double. Donc, oui, les demandes spéciales. Je vois plein de demandes spéciales qui rentrent. Ça va me faire plaisir de les jouer au courant de l'émission. Vous allez voir, aujourd'hui, on a du sapré bon beat. Je vais vous projeter mes projections musicales au courant de l'après-midi. Vous le savez, je fais tirer des repas Saint-Hubert. J'en ai 4 repas à faire tirer. On va faire ça au courant de l'émission. Puis, si vous êtes ben gentil, je vais vous faire tirer une paire de billets pour I Love 2000. Oui, mesdames et messieurs, I Love 2000 au Midnight Blue. J'ai hâte de vous parler d'I Love 90 par terme. Là, ça s'en vient. Aussitôt qu'on fait, on finit le I Love 2000, puis après ça, on rouvre les valves pour les deux gros shows 2027 qui seront incroyables. Si je fais un petit retour sur la semaine passée, Unity Electrofest, festival incroyable, une gang. Écoute, c'est toute une organisation, Unity Electrofest, maintenant. Je salue Sam et toute l'équipe, toute la gang. On salue Alex Ziska qui a joué avant nous. J'ai rencontré mon boy, Fédé Legrand, avec lequel qui nous a reconnus, très, très fier de l'avoir vu. Un gars extraordinaire. Tiesto, un petit peu plus difficile d'approche. Je pense qu'il est rendu à un autre niveau. Donc, Dominique Perrault, il a pas pris... malheureusement, j'ai pas pu prendre de photos avec lui parce que il était trop occupé. Il n'a pas pris que personne. Il s'est sauvé en douce, mais ça a l'air qu'il a donné un excellent show. Moi, je suis parti une heure avant la fin, j'étais plus capable. Mais j'ai adoré cette journée-là. J'ai adoré rencontrer plein de monde, plein de DJ. On va recevoir des DJ incroyables à l'émission. Je vous dis ça, dans les prochaines semaines, on va avoir des DJ vraiment très connus qui vont venir ici en DJ Mix dans nos studios. On est très, très fiers de où on est rendu avec l'émission Le Party 96.9. Merci à nos collaborateurs, nos partenaires. Hein, vous le savez, de faire partie de l'émission. J'en ai encore plusieurs lives à faire aujourd'hui. Mais là, on s'en va en mix. Mix 90, parce qu'on nous l'a demandé. Tu peux-tu nous mettre une quelques tonnes 90? Ben oui, je vous fais ça. Puis tout de suite après, on s'en va jaser avec la gang de Saint-Plimo. Restez là.

0: et Def Leppard qui mixe au Midnight Blue une fois par mois, je pense. Merci beaucoup. Il est à la production ici des DJ Mix. On a aussi DJ Rick qui mixe Soundman, DJ Skittles, bien sûr, MC Mario à compter de 17h30. Et puis, c'est pas mal ça. Donc, moi aussi, j'en fais. On va vous faire jouer aussi la semaine prochaine, probablement, notre mix de Unity Electrofest. Je vais en profiter pour saluer Maxime Blanchette, Nancy qui est là, Steven Lachance, Janie, comment ça va? Je vous rappelle de nous texter au 96-9 au 418-903-5969. J'ai un petit blanc de mémoire. 418-903-5969. Vous voulez gagner des certificats cadeaux Saint-Hubert? 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Vous avez comme projet de vendre votre maison? Vous avez comme projet de dire, bon, ben écoute, je prévois vendre l'année prochaine, mais tu sais, j'ai une maison assez spéciale où je ne sais pas si j'ai envie de faire affaire avec un courtier immobilier. Ben, j'ai la gang de Saint-Plimo avec moi. On va discuter avec le propriétaire qui était avec nous. J'y ai même pas pensé. Je me rappelle plus, Julie. Je me rappelle plus de ton... Francis, c'est ça. Écoute, moi qui est tellement bon avec les noms. Francis, comment ça va?
1: Ça va bien, toi?
0: Yes. Francis, tu vas me dire en entrée de jeu, Saint-Plimo, c'est quoi ça?
1: Ouais. Ben, c'est une très bonne question. En fait, je pense que la principale, hein. Saint-Plimo, c'est une solution, en fait, de vente qui est non conventionnelle. Fait que ça veut dire que nous, on achète des propriétés telles quelles en ouais. moins de 30 jours. Donc, peu importe qu'elle soit belle, pas belle, qu'elle soit en mauvais état, en bon état, qu'elle soit grosse, petite, qu'elle soit, écoute, peu importe l'état, on achète en moins de 30 jours. Donc, selon vos délais.
0: Est-ce que tu achètes juste des maisons ou tu achètes des blocs? Est-ce que tu te concentres seulement du côté des maisons, donc du côté résidentiel, ou tu vas vers aussi les blocs appartements, le commercial, tout ça?
1: Ben, on est principalement dans les résidentiels, mais on fait du multilogement aussi. Donc, on achète du multilogement. On est beaucoup dans condo, unifamilial. Oui, on fait du multilogement aussi. Là, donc, on fait des terrains également. Donc, on fait un peu de tout, là, en gros. Là, on achète juste pas du commercial ou industriel.
0: Là. OK, parfait. T'as pas l'air vieux, toi?
1: J'ai 27 ans. 27 ans.
0: Ça fait combien de temps que ça existe, Saint-Plimo?
1: Ben, vois-tu, on est... J'étais avec mon partenaire dans tout ça, puis... vois-tu, lui, ça fait déjà là, plusieurs années qu'il est dans l'immobilier. Mais Saint-Plimo, c'est une nouvelle branche qu'on a ouvert il y a de ça un an. Donc, okay. Ça fait un an là, qu'on fait des acquisitions. On est rendu à 24. Là, donc,
0: 24 acquisitions déjà?
1: On est rendu à 24. Ouais.
0: Moi, là, je me fais l'auditeur, OK? Là, je suis là. Ça prend de l'argent de tabarouette, ça?
1: Ben, c'est un certain capital, mais on a des bons partenaires, on a accès à des bons prêteurs privés. On en cherche tout le temps, bien évidemment, parce que on roule beaucoup. Là. Les gens qui vont à notre vitesse, c'est dur à trouver. Là. On va très vite, puis on travaille très bien, mais c'est sûr qu'on cherche toujours des bons partenaires qui sont capables de nous suivre.
0: OK. Moi, je suis un auditeur. Je viens d'hériter d'une maison. J'ai pas envie de me casser la tête. Saint-Plimo?
1: Ben oui, absolument, absolument. C'est tout ce qui est succession, séparation, préavis de vente, du contrôle de justice, hypothèque légale, peu importe que tu veux vendre rapidement, tu as une relocalisation, tu as eu un poste à Gatineau.
0: T'as pas le temps de niaiser.
1: C'est ça, ta maison est à Québec, à Lévis, tu veux vendre là maintenant. Là. Tu vas avoir une offre d'achat en 24 heures dans ta boîte courriel, tu signes, puis tu remets les clés, tu reçois ton chèque, tu pars sur un autre projet, mais c'est exactement ce qu'on fait.
0: Parce que ça le dit simplement, on veut que ça soit simple, on appelle. Moi, j'ai une job, je suis transféré à Montréal, je veux vendre la maison, j'ai pas le temps de mettre ça sur le marché. Puis, tu sais, quand on dit ça, est-ce que la différence au niveau du prix, là, parce que quelqu'un il dit « Ouais, mais j'aimerais ça régler ça rapidement, est-ce que je vais perdre beaucoup d'argent ou on est pas mal à la valeur du marché, mais ça va éviter, bon, le courtier, les ci, les ça, vous autres, vous prenez tout en charge. Hein, ce qui veut dire que vous allez visiter, hein, vous mmh. allez évaluer, mmh. et exact. Puis vous donnez un prix, vous dites « Moi, je t'offre ça, exact. Mais il n'y a plus rien à faire, là, on s'occupe de tout. »
1: Exact. Pas de certificat de localisation à débourser, pas d'honoraire de notaire. Il n'y a aucune réno à faire avant de nous vendre.
0: Pas de
1: aucun
0: panthère, ménage. Pas de ci, pas de ça.
1: Ouais. Pas de rien pantoute, en fait, parce que ça coûte pas zéro le vendre une propriété. Il y a juste avec Simplimo que ça coûte zéro vendre ta propriété. Là. Puis nous, on achète tel quel selon l'état actuel de la propriété.
0: Sans garantie.
1: Sans garantie légale. Donc, tu passes à autre chose, c'est fini, bonsoir.
0: Vous autres, là, la toiture est finie, la plomberie est à refaire, la membrane est fissurée. Écoute, là... Écoute,
1: le panneau marche encore au fusible, c'est tout. C'est ça.
0: Et puis, il y en a en tabarouette, là.
1: Ah, il y en a.
0: Il y en a des maisons des années 60, 70, 80, il y en a en tabarouette.
1: C'est pas rare qu'on met 100 000 d'une propriété.
0: Vous la remettez au goût du jour, puis merci, bonsoir.
1: Nous, on la remet, c'est généralement presque parfaite. Là, ouais. Parfaite là, ouais. On la remet, on l'optimise à 100%.
0: C'est toute une industrie, ça, là.
1: Ah oui, 100%.
0: À 27 ans,
1: ouais.
0: Écoute,
1: j'ai du bon monde autour de moi aussi.
0: Ben, ça prend toute une équipe.
1: Ça prend toute une équipe, oui, absolument.
0: Quand on vend sur le marché, là... Tu sais, on sous-estime souvent tout ce qui est alentour de ça, tout ce qui vient avec les transactions. Écoute, vous autres, vous occupez de tout.
1: Ouais,
0: fait qu'à partir de là, on s'enlève un paquet de tracas. Hein?
1: Vraiment.
0: C'est quoi que ça veut dire une offre acceptée? Ça veut pas nécessairement dire que la maison est vendue, là.
1: Non, c'est ça. C'est parce que les gens mettent leur propriété sur le marché.
0: Ouais.
1: Conventionnel, traditionnel, comme on le connaît tous, là, avec les courtiers. Puis, pense que ça va se vendre à un claquement de doigts, mais première étape, tu sais. Le ménage, c'est les rénos. Après ça, on contacte le courtier. Le courtier nous dit, bon, OK, tel ordre de prix. Après ça, on signe le contrat de courtage. Après ça, les visites. Après ça, potentiellement, puis que peut-être que tu vas recevoir une offre au bout de 2-3 mois, potentiellement. Après ça, inspection, demande d'expertise, négociation. Le notaire, c'est 2-3 mois. C'est 2-3 mois dans cet ensuite, là. Là, ça commence à se libérer un petit peu, mais ça va remonter encore. Fait que, 2-3 mois. Fait que dans le fond, là, au final, vendre ta propriété, calcule-toi au moins 6-8 mois facile. Puis ça, c'est pas mal clé en main. Parce que s'il y a des rénos à faire à gauche à droite, une toiture, des fenêtres en fin de vie utile, des planchers à refaire, ça coule à gauche à droite, oublie ça. Là. Ça parce va traîner ça... 12 mois, puis tu vas nous appeler après.
0: T'as une maison, tu sais qu'il y a de la rénovation à faire, OK? Mm-hmm. Tu sais que là, bon, il y a beaucoup d'acheteurs qui vont venir, puis qui vont dire, ouais, mais là, ça, c'est pas correct. Non, puis là, ça. Puis là, tu pourrais-tu, les divisions sont pas à mon goût. Mais tu peux-tu me descendre le prix parce que si, parce que ça. Au final, là, bien plus simple de t'appeler puis de dire, écoute, regarde ma propriété, là, comment tu m'offres pour ça? Là?
1: Exact. Hein? Exact. Puis on est dans le marché, on offre les prix justes. Donc, assurément que la propriété, même nombre de pièces, même secteur, même grandeur, même aire d'étage, même superficie de l'eau, Même chose, même année de construction. C'est sûr que s'il y en a une avec les fenêtres complètement finies, la toiture complètement finie, revêtement extérieur à faire au complet, tout au complet à reoptimiser à l'intérieur, puis l'autre qui est parfaite, bien évidemment, je ne donnerai pas le même prix. Là, on y va vraiment avec la valeur marchande de la propriété. Donc, on évalue tout au complet. Mais on te donne une offre d'achat en 24 heures dans ta boîte courriel. C'est à signer, là. C'est prêt, là.
0: Merci, bonsoir.
1: Ouais, il n'y a pas d'histoire de « est-ce que je vais la vendre? » C'est « je vais la vendre à Saint-Plimo. »
0: Puis tu sais, aujourd'hui, la vie va vite. Là.
1: Mm-hmm.
0: La vie va très vite. Je pense qu'il y a des gens que de s'enlever ça, tout le stress, parce que on se le cachera pas. Je veux dire, la plupart, je vous dirais, beaucoup de clients qui vont faire affaire avec vous, c'est souvent parce qu'ils savent très bien qu'il y a tellement de bébés d'affaires qui vont avoir de la misère à la vendre. Arrête de te casser le bicycle, là. Tu sais, en plus, tu vas attendre, là. Tu vas en avoir de la visite. Puis là, ça va être long, là. Puis tout le temps que tu perds, t'as pas l'argent dans tes poches. Puis si l'argent, tu l'as tout de suite, ta place, tu fais du cash. Tandis que pendant qu'elle n'est pas vendue, ton argent dort, là.
1: Exactement, t'sais? Ça.
0: Fait que, écoute-moi, c'est de même que je le vois,
1: ben
0: là.
1: Ben oui, c'est une bonne façon de le voir. Ouais. Puis, tu sais, honnêtement, des fois, on a souvent, là, il y en a un, justement, là. Vois-tu, qu'est-ce qui est arrivé, c'est que lui, il avait déjà signé sa deuxième propriété. Toutes les conditions étaient levées de l'autre côté. Donc, au final, il fallait qu'il vende sa propriété. Il paye 2 hypothèques, paye 2 assurances, paye 2. Et ça finit plus, là. Fait que, tu sais, au final,
0: c'est ça nous a appelé. Ouais.
1: Puis là, il nous a appelé, justement, on vient de finaliser, mais au final, tu sais, c'est ça, là. Attendez pas 3, 4, 5, 6 mois. Prenez pas la chance. Parce que dire, ah, oh, je vais prendre la chance de le mettre sur marché, correct. Chacun a le droit de faire ce qu'il veut, c'est bien correct. Sauf que ça finit après 6 mois. Les gens nous rappellent, bon, j'ai perdu 6 mois. Puis là, ben nous, notre coton, on achète en 30 jours. Fait que, bon, ça a pris 7 mois. Ça a pris 7 mois, puis ça revenait au moins.
0: Puis, écoute, souvent, quand t'es pas capable de la vendre au début, ça va continuer dans ce sens-là. Là.
1: Si pis, ça monte pas dans le premier mois.
0: C'est
1: là.
0: Ça, si, ben, des premiers jours, mm-hmm. là, tu sais. Des premiers jours, à cette heure, c'est comme ça. Fait que, puis, au-delà de tout ça, je pense que, bon, il y a une clientèle pour ça. Il y a une clientèle qui ont besoin des gars comme toi de dire, écoute, moi, regarde, là, j'ai pas envie de m'occuper de ça. Mm-hmm. Je le sais que je vais avoir la misère à vendre. Gars, je vais te la vendre à toi. Puis toi, là, donne-moi le prix. Puis occupe-toi de donner de l'amour. Moi, donne-moi mon cash. Moi, je vais pouvoir payer mon autre maison que je veux. Tu sais, je vais avoir à chercher le cash down. Puis l'argent que je vais sauver avec tout le temps que je vais sauver, ouais. L'énergie, le stress. Ben, tabarouette, simple et mot est là pour ça.
1: Ben oui, il y a tellement d'avantages. Il n'y a pas de commission de courtier, il n'y a pas de frais d'arpentage et au moins justement pour les certificats de localisation. Il n'y a pas les honoraires de notaire. Écoute, on s'occupe de tout au complet. Donc, ça fait vraiment, ça pèse vraiment dans la balance. Puis aussi, c'est un service, si on revient ça de l'autre côté, oui, c'est un service dans des situations qui sont des fois moins le fun, comme des séparations, des successions, tout ça. Mais revirons ça dans l'autre sens. Si tu veux vendre ta propriété, là, tu veux t'acheter un luxe. Toi, tu veux là une promesse d'achat demain matin dans ta boîte courriel, puis tu es prêt, OK, à... Toi, tu veux pas tout faire ça, les visites, les courtiers, tout ça. Tu veux pas tous les papiers-là. Au final, tu nous appelles. Dans 24 heures, tu as une offre d'achat dans ta boîte courriel.
0: Je vais te donner un bel exemple. Change mon auto.
1: Ouais.
0: M'en vais au concessionnaire auto. Ouais. Tout le monde dit, mais vendis-le. Vends-le par toi-même. Tu vas faire plus de cash. Ouais, mais j'ai pas envie de me casser le bicyc. Je m'en vais au concessionnaire de simple limo. Puis je dis, gars, comment tu me donnes... Moi, chez le concessionnaire auto, on dit comment tu me donnes pour nous. Je le sais qu'il va me donner peut-être 1000$ de moins, là. Mais moi, là, au final, là, ça me tente pas de me taper.
1: T'achètes la paix.
0: D'avoir d'être sur marketplace, là, puis de négocier, puis de gosser, puis de ci, puis de ça, puis que là, finalement, j'y ai vendu. Il m'appelle au bout de deux semaines, il me dit, hey, finalement, il y a ça, ça, ça, là, tu peux-tu. Hey,
1: t'as tout compris.
0: Et voilà.
1: T'as tout compris.
0: Fait que simple et mot, c'est un concessionnaire de maison.
1: Et voilà.
0: Nous, là, amène ta maison, je vais l'évaluer. Ben, moi, c'est plutôt moi, je vais me déplacer. Hein, je me déplace, j'évalue, puis merci, bonsoir.
1: Et fait voilà. Que,
0: concessionnaire, c'est pareil. On arrive pareil. Là. Écoute, fais le tour du char. Il me dit, garde, moi, ça va être temps. Tu veux ton nouveau char? Merci, bonsoir. Parce que si je donne pas mon char, je vends pas mon char, écoute, ça va me coûter une beurrée, là.
1: Ben oui, 100%.
0: Fait que, hein, c'est une bonne comparaison, ça?
1: C'est la meilleure comparaison. Il y a pas de meilleure comparaison. C'est exactement ça. T'as tout compris, Dom, en fait.
0: Moi, ça paraît pas, là. C'est juste la manière que je m'habille. 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
0: Moi, là, pour je t'en auto. Je conduis, là, puis là, j'entends tout ça, là, puis je me dis, écoute, hey, hop, j'ai ma cousine, c'est que ça me prend. Que... Dans le fond, c'est pas compliqué, on va sur Google, on fait simple Imo, vente de maison, paf, on va tomber sur le lien de...
1: Oh, on est partout. On est partout, Instagram, TikTok, Facebook, YouTube, Google, et on est partout.
0: D'après moi, ils vont être au 96.9 dans l'émission Le Party 969 dans les prochains mois. Merci tellement.
1: Merci à vous autres.
0: Merci de simplifier la vie de beaucoup de gens puis de faire en sorte qu'on enlève le stress puis on fait affaire avec une personne. On a le cash dans nos poches. Merci, bonsoir. On peut procéder à ce qu'on veut. Tu sais, souvent, là, moi, là, puis on est... Hein, je sais pas pour plusieurs, là, mais pour moi, là, moi, j'ai une femme à la maison là, qui elle veut tout de suite.
1: Ouais. Okay?
0: J'espère qu'elle écoute pas. Fait que, si, tu sais, on veut de quoi puis on veut pas niaiser. Moi, je veux de quoi, là, c'était... Là, j'ai ça à vendre, je le vends, puis je veux procéder à mon prochain projet.
1: Ouais.
0: C'est simple.
1: Exact.
0: Simple Imo.
1: C'est simple de même.
0: Simple de même. Merci beaucoup.
1: Merci
0: d'être venu aujourd'hui.
1: Merci.
0: La gang Simple Imo. Allez faire un tour sur le web, sur Instagram, sur TikTok. Simple Imo. Vous voulez vendre votre maison sans garantie légale, sans problème, sans tracas. Simple Imo, c'est le mot à retenir. Simple Imo. Facile de même. AC/DC Thunderstruck en remix. Mon chum Dan de Fan qui m'a demandé ça. Il m'a dit, Dom, ma blonde, ça va un show d'AC/DC. Moi, j'ai pensé que c'était sa fille. Mais finalement, c'est sa blonde.

ACDC. J'avais pas de super bon remix, fait que je vous ai joué quelque chose d'édité, quelque chose qui brasse. Aïe, aïe, aïe, aïe, aïe, j'espère que vous avez apprécié. Vous vous dites, hey, là, je suis sur iRock 24-7. Mais non, le iRock 24-7, la gang à Babu, c'est du lundi au vendredi de 6h à 9h. On y va vraiment avec du gros house music, du tech house, electro dance.

Un bon bonjour à Vicky, à Sylvain, Hoppercat. Comment ça va, Eric? Michael Beaulieu. Un bonjour à Kevin. Merci beaucoup à tous les gens qui nous textent au 418-903-5969. Vous le savez, aujourd'hui, 75e anniversaire de Saint-Hubert. On vous donne des repas Saint-Hubert. Chaque texto équivaut à une chance de gagner du Saint-Hubert. 418-903-5969. Vos salutations. Ben oui, vos demandes spéciales. Ici même au 96.9 avec Dom Perrault, 14h56.

complexe du Midnight Blue. Et bien sûr, Félix Duparvis, deux étages, deux ambiances complètement différentes, mais qui se ressemblent beaucoup. Donc, au premier étage, Félix Duparvis, DJ Skittles, DJ Seb Ass avec le meilleur du R&B, hip-hop, top 40, club, music. Vraiment, vous allez revivre les années 2000, bien sûr. Les prix sont à 15$ le billet. Et vous voulez vivre l'ambiance Antoine Clamaran? Ben oui! On retourne en arrière avec Antoine Clamaran. Ben, écoute, c'est un vieux de la vieille que j'ai décidé de ramener ici même au Québec. Donc, un DJ français tellement populaire dans les années 2000. Il revient avec tous ses gros hits en direct du Midnight Blue avec DJ Kingdom et moi-même. Les prix sont de 40$. Trois banquettes qui nous restent de disponibles. Je pense qu'il reste une centaine de billets, comme je vous disais tantôt. Faites vite. Les banquettes, trois banquettes de disponibles. Vous pouvez m'écrire en PV sur ma page Facebook pour avoir les prix des banquettes. Et les billets pour Antoine Clamaran donnent accès aux deux étages. On va peut-être faire tirer une paire de billets d'ici la fin de l'émission. Bien sûr, pour vous gâter. On s'en va avec Green Velvet, La La Land, mais un petit remix.

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Hey, salut ma gang de malades! J'aimerais ça gâter ma blonde Alexandra Bolduc avec du Saint-Hubert. Ben oui, ben oui. Pour participer, c'est facile. 418-903-5969. 418-903-5969. Pour participer au concours Gagne du Saint-Hubert aujourd'hui. Parce que oui, c'est le 75e anniversaire. Puis vous prévoyez ce soir gâter votre chum, votre blonde, vos enfants avec un petit resto ce soir. 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Allô, bonjour à Joe Quérillon, Jonathan Quérillon, comment ça va? Maxime Le Tarte, merci beaucoup d'être là sur notre page Facebook. Merci beaucoup, j'ai plein de textos qui ont rentré, on va vous lire au retour de Benny Benassi, Matt Sassari avec la chanson Every Single Day, un gros hit de Benny Benassi dans le temps, mais qui est repris à la sauce d'aujourd'hui. Ah, 15h04, on annonce du beau temps pour demain.

impensable. Vous avez quelque chose à signaler, 418-903-5969. Je vous parlais de Unity tantôt. J'ai eu la chance de recroiser Fédé Legrand dans les DJ internationales. Quel gars sympathique. A pris le temps de venir jaser avec moi, puis Skit, il se souvenait de nous. Vraiment un gars vraiment sympathique. Moi, j'ai adoré son DJ set, encore une fois. C'est pas un gars qui va prendre le micro puis il va toujours être après de parler puis dire one, two, three, are you ready? Là, vraiment, c'est musical, c'est house, c'est vraiment excellent. J'ai adoré son set. Adoré l'humain derrière tout ça. Vraiment un gars extraordinaire. Pris le temps, encore une fois, de prendre une photo avec moi, ma conjointe. Comme artiste, à date, dans tous les artistes que j'ai rencontrés, c'est pas mal mon préf. Et on va vous jouer un remix de Put Your Hands Up for Detroit!

Ah bon, bonjour Alexandre, c'est le gars que j'ai salué tantôt. J'ai joué en première partie de Unity de Trophy, c'est un gars extraordinaire, on le salue. Un bon bonjour à Charlotte. Notre tuk-tuk préféré, Charles Labillois, ben oui. Les chapiteaux Valbella sont avec nous présentement, on les salue. Hey, salut, on est une gang de filles qui t'écoutent présentement. Une gang de filles de Rivière-du-Loup. Hein, je vous l'ai dit.

Ultranate. Ben oui, Imael Angel, que bon, tout le monde a fait ses recherches. C'est qui Imael Angel? Bon, c'est une fille qui fait dans la méditation et tout ça, qui a inventé une chanson avec l'intelligence artificielle, donc probablement une application quelconque. Et Ugel, soit a entendu ça, quelqu'un lui a envoyé et Ugel l'a mis au goût du jour. C'est devenu une bombe incroyable, l'intelligence artificielle, cette voix-là que tout le monde dit, c'est la voix d'Imael Angel, mais non, c'est une voix de l'intelligence artificielle, mais qui est devenue extrêmement populaire. On l'entend sur beaucoup de remix et tout ça. Oui, c'est sûr, mais c'est bon. Pourquoi pas l'écouter? Pourquoi pas en profiter? Écoute, derrière tout ça se trouvent des gros hits. Nous, on est allé chercher, on voulait avoir un Moving to the Sun un peu plus rapide que l'original. Je vous la joue. Elle a fait partie de notre DJ set à Unity Electrofest. Je vous la présente. Imael Angel, ben ouais. Ugel, Ultranat, Moving to the Sun, DJ Carlos Rivera Remix.

rappelle, nous allons procéder au premier tirage de la première enveloppe qui contient deux repas Saint-Hubert dans quelques minutes. Pour participer, 418-903-5969. De où vous nous écoutez aujourd'hui? On va une courte pause. Au retour, je vous présente quelques choix musicaux.

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On salue François qui nous écoute tous les vendredis dans son autobus à Québec. C'est une religion, tous les vendredis, il est là. Il n'a jamais participé en 4 ans. Jamais. À aucun concours. Je te souhaite de gagner, François.

On m'avise par texto, Montmagny, la 20 direction Québec, c'est le gros trafic, bouchée raide. J'ai une demande spéciale qui m'est... Ah, écoute, puis moi, là, j'étais un tripeux de ces années-là aussi, là. On m'a demandé cette chanson-là, OK?

leurs jeunes oreilles nous se demandent c'est quoi ça? Le petit vinyle. Le bébé vinyle, oui. Frankie Smith, Double Dutch. Bah, c'est comme vous voyez, si on en joue des demandes spéciales, on joue la musique pour vous faire sourire, pour vous mettre de bonne humeur. Et c'est comme ça, le party au 96.9. On salue Carole Lozé, qui a une émission ici les samedis qui est incroyable. Zone parallèle que vous pouvez écouter tous les samedis, ici même au 96.9. Ricky, un beau bonjour à Ricky. On me demande, là, écoute, quand je suis seul à lire tous les textos, tout ça. Un beau bonjour Alexandre. Il y en a qui sont, écoute, le Saint-Hubert, ça fonctionne, c'est incroyable. René, salut, 45 tours. Est-ce que t'es bon pour Word Up de camion, s'il vous plaît? Peux-tu passer Word Up de camion? Camion? Écoute, je sais pas, pantoute, c'est quoi. Là, je veux vous jouer quelques chansons en projection. Donc, des chansons que j'ai mis dans ma catégorie aimée et que je veux vous jouer. J'ai une chanson de Tujamo que je veux vous jouer. Je vais vous jouer une chanson de Henry Begman. Écoute, j'ai beaucoup un remix de Afrojack. Je vous joue quelques chansons et on commence avec Take It Higher, Tujamo, ici même au 96.9. Restez là, parce que dans quelques minutes, je fais le tirage Saint-Hubert. Je tourne la roue pendant Take Me Higher, puis on appelle le gagnant ou la gagnante du Saint-Hubert.

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Merci beaucoup. Hey, on était supposé être quelques minutes sur Facebook. Finalement, je l'ai jamais arrêté. Donc, quelques auditeurs sur Facebook. Beaucoup d'auditeurs qui nous écoutent via le 96.9. Là, on va appeler notre gagnant ou notre gagnante. On s'en va au téléphone. OK, on signale ça, là.

0: On fait un autre essai, OK? On y va. Est-ce que ça fonctionne? Ben oui. OK. On s'en va au téléphone.
1: Oui, bonjour.
0: Bonjour, est-ce qu'on parle à François?
1: Oui, c'est moi-même.
0: Bonjour François, Dominique du 96.9.
1: J'ai reconnu mon numéro quand tu l'as signalé.
0: Ah oui, vous êtes capable de reconnaître votre numéro.
1: Ça, c'est fort.
0: Hey, ça, c'est... Écoute, François, tellement content. Ça a l'air que ça fait 4 ans que tu nous écoutes.
1: Ah, même plus que ça. À partir de 2021 au camping.
0: Puis, écoute, fait que là, toi, le vendredi, t'es dans ton autobus, puis tu nous écoutes le vendredi religieusement. On te met le sourire dans le visage, puis on te rend heureux.
1: Là, je suis en stand-by pour aller faire mon parcours, puis je t'écoute quand même.
0: Ah, c'est tellement hot. Fait que tu travailles pour la Ville de Québec?
1: Oui, le RTC.
0: Hey, fait que le monde rentre dans ton autobus, il dit « Hey, Colin, qu'elle a l'air de bonne humeur, François. » Ben oui, c'est normal. Il nous écoute d'une oreille, puis il écoute les... puis il s'assure que tous les passagers sont en sécurité.
1: Non, j'ai pas de passagers, j'ai en attente.
0: T'es en attente, OK. Hey, écoute, François, tu gagnes 2 repas Saint-Hubert. Et étant donné que tu es un gars de la Ville de Québec?
1: Oui.
0: Bon, je vais mettre tes repas Saint-Hubert, ton enveloppe, pour que ce soit plus facile pour toi de les récupérer. Ils vont être chez Clôture Terrien. Tu vas à la réception de Clôture Terrien sur Armand Viau. Tu vas chez Clôture Terrien, puis il y a une belle enveloppe avec ton nom dessus et tes 2 repas Saint-Hubert que tu vas pouvoir gâter la personne de ton choix avec ça.
1: Ah, mais c'est bien cool, c'est à côté du métrobus en plus.
0: En plus? Fait que, écoute, à partir de lundi, ton enveloppe va être au bureau. Tu vas pouvoir les récupérer là.
1: Un gros merci. C'est très apprécié.
0: Ça me fait plaisir, François. Bon week-end. Salut, François. On avait perdu François, mais je pense que François nous a bien compris. On le salue. Félicitations à François, qui est un fidèle auditeur de déjà plus de 5 ans à l'écoute du 96.9. Première fois qu'il participe, bang, on tombe sur lui. Fait que d'après moi, là, si vous écrivez dans le texto, ah, c'est la première fois que je participe, on dirait que la roulette a fait en sorte qu'elle a choisi François. Donc, c'était le premier gagnant de la journée, mais il y en a d'autres. J'en ai encore d'autres. J'ai 2 autres repas Saint-Hubert qu'on fait tirer dans la prochaine heure. Fait que donc, si vous voulez me texter pour les 2 prochains repas Saint-Hubert, 418-903-5969. Si j'ai le temps, je pense que je vais vous faire tirer 2 billets pour I Love 2000 au Midnight Blue. Le gros show I Love 2000 dans le Trône Clamaran de France. DJ Kingdom de Montréal, moi-même, DJ Skittles, DJ Seb Ass. Gros party des années 2000 le 10 octobre prochain. Les billets sont en vente sur le pointdevente.com. C'est facile, vous allez à Love 2000 sur le point de vente. Là, j'ai quelques chansons à vous faire écouter, mais avant ça... On va faire une courte pause, 2 petites minutes. Au retour, j'ai plein de nouveautés à vous faire entendre. Hop, là, manuel comme ça. Fait qu'on fait une courte pause. Au retour, le concours pour le Saint-Hubert est de retour. On en fait tirer 2 autres, peut-être probablement 2 billets aussi pour I Love 2000. Restez là. Il est présentement 15h45. Vous êtes dans l'émission Le Party avec Dom Perrault.
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Je reviens à tous mes textos que j'ai reçus. David, salut Pascal. Comment ça va Pascal? Mario, salut Mario. Écoute, j'ai d'autres chauffeurs d'autobus qui m'écoutent. Ils me disent, moi, je t'écoute dans mon autobus scolaire avec mes étudiants au secondaire. Wow! Merci pour la bonne musique, Jennifer et Gino. Merci. Merci, Alex. C'est un beau salut de notre part, Doom. On t'écoute très souvent, mais on pense pas toujours à t'écrire. On a tout simplement pas le temps. On t'aime beaucoup. Tu agrémentes nos vendredis, Kat et Alex. Hey, sérieux, ça me touche tellement, ça. Moi, tu sais, je suis un passionné, puis je suis tout seul devant le micro, je suis tout seul dans mon studio, puis je parle, puis écoute, je vous parle à vous autres. Il y en a pour lesquels je dois les étourdir, il y en a d'autres pour lesquels, ben, ils aiment ça m'entendre, comme Kat et Alex. Merci, c'est incroyable de savoir des beaux mots comme ça. Merci d'être à l'écoute. Écoute, là, on a parlé de vinyle 45 tours. Tantôt, j'en ai un paquet qui me disent « Ah, on a connu les 45 tours! » Ben oui, on donc, Colin. Vous êtes vieux comme moi! Aïe, aïe, aïe! Quel beau souvenir que les 45 tours. Ben là, on n'ira pas dans le vieux beat. On va y aller dans les nouveautés. To the Floor! Ben oui, vous connaissez cette chanson-là qui originalement a été faite par J-Lo. Mais là, on a Afrojack qui a vraiment refait une chanson complètement différente, mais avec un titre qui ressemble beaucoup à J-Lo. Ça s'appelle To the Floor. Je vous joue ça. Vous allez apprécier, puis ça déménage en titi.

Avouez. To the floor! Afrojack. On salue la gang du RTC qui nous écoute dans le garage présentement. Et écoute, moi là, je suis épaté de recevoir des textos de partout, des entreprises, des gens qui travaillent, des gens qui m'écoutent, qui se disent « Ah, écoute, là, il est 15h56, mon chiffre finit » ou « Il est 15h56, mon chiffre commence ». Donc, je suis content d'être là et de vous accompagner. Vous êtes extraordinaire. Merci d'être à l'écoute du 96.9. Puis je vous salue, la gang du RTC. Merci beaucoup. Vous êtes incroyables. J'ai une chanson aussi que je voulais vous faire écouter, qui est dans mon top. C'est une chanson qui s'appelle After Hour. Ça me rappelle tellement les années où je mixais les After Hour. C'est une chanson qui brasse, qui a pas beaucoup de paroles, mais qui s'en va vraiment en progression tout le temps. Je vous en fais écouter un court extrait et je vous reviens tout de suite après.

Ah, mon Dieu! Moi, là, j'étais en train de faire du shuffle dance dans le studio. Vous m'avez pas vu, là, mais écoute, je shufflais en tabarouette. On parle de la soirée I Love 2000 qui s'en vient au complexe du Midnight Blue et du Phoenix du Parvis. Le 10 octobre prochain, on reçoit Antoine Clamaran. Oui, de France, une vedette incroyable dans les années 2000. Il travaille encore beaucoup en studio. Il fait beaucoup. Il travaille avec beaucoup de gros artistes encore. Il vient nous faire revivre tous ces gros hits des années 2000. Vous allez capoter. Ça va être malade mental. Vous voulez assister au... pouvoir avoir accès aux deux étages, ben le billet, vous devez acheter le billet du Midnight Blue à 40$, vous allez avoir accès aux deux étages, et si vous voulez avoir une banquette VIP qui comprend des bouteilles et les billets, tout ça, vous venez me parler en PV. Le 10 octobre prochain, réservez tôt, parce que les billets s'envolent comme des petits pains chauds. Il y a aussi des billets qui donnent accès seulement au premier étage, Club 2000 avec DJ Skittles, DJ Seb Haas. Dépêchez-vous, les billets s'envolent, et là, j'avais déjà tout préparé, une belle playlist, mais malheureusement, j'ai comme un peu trop parlé. Et ce que ça fait dans ce temps-là, c'est que mon ordinateur me dit « Hey, Doom, t'as un petit peu trop parlé. » Donc, il m'a changé mon heure en me disant « Hey, là, là, là, là. » Mais c'est pas grave, je vous joue un hit des années 2000 qui va probablement jouer cette soirée-là au premier étage dans le complexe du Midnight Blue. C'est une chanson qui va jouer en haut probablement là, avec DJ Seb Haas et DJ Skittles. C'est sûr que ça va jouer cette tune-là. Ben oui, si je suis capable de la jouer. Ben oui, voilà. Un bonjour à Charles-Anthony Jennings. Un bonjour à Dave. Charlot, qui est...

tous les textos vaut la chance de gagner deux repas Saint-Hubert. Parce que là, dans 15 minutes, je vais retirer deux repas Saint-Hubert. Reprogramme mon cœur. Body Banger, Linda, Pedosio. Oh, c'est un gros hit des années 2000, ça!

Tous ceux qui nous ont écoutés via Facebook, via Twitch, on va quitter dans quelques secondes. Les auditeurs du 96.9, par contre, venez nous rejoindre sur la bande FM ou sur l'application. On est ensemble, live jusqu'à 17h30 avant l'arrivée de MC Mario. 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C'est ici au 96.9. Et les vendredis de 16h.

Beautiful, probablement que ça va jouer au premier étage avec DJ Skittles et DJ Seb Ass. Parce que oui, on vous promet tout un I Love 2000 dans le complexe du Midnight Blue. 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Venez me jaser sur Messenger. Beaucoup de textos, encore une fois, parce qu'on fait tirer dans une dizaine de minutes, après les hits des années 2000, deux autres repas Saint-Hubert parmi tous ceux qui nous ont textés au 418-903-5969. Un autre gros hit des années 2000, elle s'appelle

Ça a l'air que Gino, ça lui fait poser plus de gyps quand il met du bon beat. On le salue. Merci beaucoup, Gino, de participer au concours. Gang du Saint-Hubert cet après-midi. Un beau bonjour à Priscilla. Comment ça va? Salut, on souhaite bonne fête à Laurence, 17 ans, avec son ami Max. C'est, écoute, c'est très gentil. On vous salue. Salut Yannick aussi, qui est en train de se mettre dedans avant le match des Capitals ce soir. Hey, vous êtes tellement fins. Il vous reste quelques minutes pour participer au concours. Tout de suite, au retour de pause, je fais tirer deux autres repas Saint-Hubert. Donc, textez-nous 418-903-5969. Mon nom est Dom Perrault, très heureux de vous accompagner avec le meilleur du dance music tous les vendredis en direct du 96.9.

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0: Et chose première, chose due, on s'en va au téléphone. Appeler la personne qui a été choisi pour les repas Saint-Hubert. Attends un petit peu, je pense que je me suis trompé. Il y en a qui reconnaissent leur numéro de téléphone quand on signale. Il est malade. On va espérer que ça réponde.
10: Oui, bonjour.
0: Bonjour, est-ce qu'on parle à Ève?
10: Oui, c'est moi.
0: Ève, ça a l'air que c'est une grosse rentrée avec les enfants.
10: Non, oui, c'est vrai.
0: En tant que papa, là, je le sais c'est quoi. Là, Ève, t'habites à Québec?
10: Oui, on est à Québec.
0: OK, parfait. Vous nous écoutez le vendredi?
10: Ben oui, vraiment.
0: Ça fait si longtemps que tu nous écoutes?
10: Presque 5 ans, je pense, depuis que ça... 5 ans.
0: Ouais, parce que ça a commencé il y a 8 ans, 5 ans, ben, il t'a un peu eu le meilleur bout. Écoute, on était rendu pas pire, là. Mais Eve, je suis tellement content. Comment s'appellent tes enfants?
10: C'est Sophia, c'est sa fête demain, et Victoria.
0: Sophia et Victoria. Aïe, ça donne bien. OK?
5: que c'est sa fête demain, parce que tu vas pouvoir lui dire que la semaine prochaine, là, tu vas les gâter avec du Saint-Hubert parce que tu te mérites deux repas Saint-Hubert que tu vas pouvoir venir récupérer chez Clôture Terrien cette semaine au 5200 Armand-Viau. Ça va être à l'entrée, à la réception. Tu vas avoir deux repas Saint-Hubert. Ah, check bien, vu que c'est sa fête, je vais en mettre trois. OK?
9: OK.
5: Je vais mettre trois repas Saint-Hubert. Vous choisissez ce que vous allez manger. Vous allez voir. Dans le fond, les certificats, c'est le même prix qu'un repas poitrine. Fait que tu peux prendre ce que tu veux. Fait que dans le fond, ça va vous donner à peu près quasiment 60 piastres de rabais. Là. Fait que donc...
9: Yes.
5: Fait que tu vas pouvoir te gâter avec toute ta gang. Puis merci de nous écouter au 96.9 le vendredi.
9: Merci beaucoup.
5: Puis là, le pire est passé, là, OK? Le pire est passé, Eve. Là, la routine s'en vient.
9: On garde le vie. Merci.
5: Merci, Eve. Bon week-end.
9: Salut.
5: Salut. Oh, bye-bye. Hey, moi, j'aime ça donner. Maudit que j'aime ça donner. Ça n'a pas de bon sens. C'est...

ont participé. Je veux vous saluer, par contre. Vous êtes vraiment, vraiment... Je vais peut-être faire tirer une paire de billets aussi, là. On salue... On salue Danny de Habitation SG, puis il veut saluer Olivier Dubreuil. On te salue, Olivier. Mon oncle Brut a faim. Ah, il aurait aimé ça voir le trailer, puis tout, là. Mon oncle Brut avait faim. Je suis désolé, mon oncle Brut. La gang de Saint-Émile, Tania et Michael, qui aurait bien aimé ça manger au Saint-Hiver. Mais j'en ai. Je vais en faire tirer chaque semaine. Merci beaucoup. On t'écoute tous les vendredis. Continue ton bon travail, Dominique. Carl, merci, Carl, vraiment faim. Allô, c'est Karine. Salut à tous. Salut, Karine. On a OK. Un remix de Pursuit of Happiness. Ben oui, on va essayer de jouer ça. Merci beaucoup de nous texter. Vous êtes incroyables. On salue Dan du Valentine Charlebourg. 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On salue Stéphanie.

Encore une fois, je veux remercier nos commanditaires Calinette, Groupe DBL, Clôture Terrien, Saint-Hubert, CNET Auto, Solution Piscine, Ventilation Pro Confort, Signature Routière, Québec Fertilisation. Merci la gang de faire partie du party au 96.9.

OK, je me sens généreux dans les... OK, je donne 10 minutes aux gens. 10 minutes aux gens. Je fais tirer un billet pour I Love 2000. Un billet qui va donner accès aux deux étages d'une valeur de... c'est 40$ plus les frais, plus les taxes. Là, je pense que c'est 46, quelque chose comme ça. Donc, je fais tirer un billet. OK, là, j'ai décidé 16h43. Je vous donne 10 minutes pour nous texter 418-903-5969. 418-903-5969. Je fais tirer un billet pour I Love 2000. Donc, vous devez me texter I Love 2000. Parmi tous ceux qui vont me texter I Love 2000, je fais tirer un billet pour le complexe du Midnight Blue. Donc, fait que c'est ça. Je fais tirer un billet. Vous m'écrivez. Et je vais faire ça dans les 10 prochaines minutes. On va faire un tirage parmi les gens qui auront participé. Donc, I Love 2000, vous avez 10 minutes pour me texter au 418-903-5969. Je fais tirer un billet pour I Love 2000 le 10 octobre prochain.

0: Wow. Bon, OK, là, ça explose. J'ai même la hotline qui sonne. Bonjour, à qui on parle?
1: Est-ce que je peux jouer, moi? Je peux gagner des billets!
0: Comment ça va, Bab?
2: Ça va bien, man. Ça va bien. Il fait beau. C'est une maudite belle journée aujourd'hui, là.
0: Ben...
2: C'est magnifique, là. Il fait 20 degrés, tu sais. Il fait pas trop chaud, il fait pas trop froid.
0: C'est juste...
2: Oui, il fait noir de bonheur. C'est pas grave.
0: Ah, écoute, quand j'ai vu l'Atlantique sonner, j'ai dû en prendre 2 minutes pour saluer mon ami, ouais, Bab.
2: On parlera pas trop, parce que ton beat, il est bon en tabarouette, puis je veux pas couper ça, mais je veux juste te dire que je t'aime, puis dire que j'aime tous les auditeurs, puis je vous souhaite une belle fin de semaine. Tout ce que vous voulez. Écoute, on peut tout faire. Il y a du football en fin de semaine, et la plupart des équipes de hockey commencent là, dans le Seigneur. Nous autres, on a une game pré-saison demain à Saint-Anselme.
0: Oui, c'est vrai, ça commence, les box, là.
2: Les Lynx, puis les Commandeurs, puis c'est tout parti, là, tout ça. Fait que c'est beau de boire ça à l'œil, là. Il y a du beau sport présentement, là.
0: Tu t'ennuieras pas cet hiver, mon Bab?
2: Et Christophe. Non, écoute, je comptais ça cette semaine, là. Je pense que je fais une affaire comme. 42 heures de radio. J'ai 42 heures de radio à produire par semaine. Quand je pense à ça, tu sais, c'est les gens, c'est un format qui est musical. C'est que je peux jouer un peu avec la rapidité auquel travailler, là. Mais ça reste toujours bien que c'est quasiment deux journaux complets, là.
0: C'est drôle parce que je parlais avec quelqu'un cette semaine, un futur commanditaire d'ici, puis il me disait, Babu, le iRock, ça joue toujours? Ben oui, j'ai dit 6h à 9h, fait que le iRock fonctionne à merveille ici sur nos ondes, puis ben écoute, avec tes autres shows.
2: Hey, iRock, je serais fou de commencer à jaser puis à prendre du temps. Premièrement, chaque fois que je le fais, trop parler le matin, je me le fais dire, parce que le monde est habitué d'écouter de la musique le matin, puis... C'est ça le but, c'est une belle contre-programmation à tout ce qu'il fait partout, tout le monde parle.
0: C'est ça,
2: on met la musique, puis la playlist est malade, tu sais, puis elle est travaillée, là, tu sais. C'est ça qui est important, mais tu sais, je t'en ai parlé l'autre jour, là, j'ai une petite animatrice qui s'en vient, là, que je pense que le monde m'a trippé bien raide dessus, fait que ça va être fou, là. Ça n'a fait que commencer, là. Hey, le logo que tu utilises, c'est le nouveau logo, ça?
0: Non, pas encore. Non, moi, c'est juste que tu sais, j'ai toujours fait...
2: C'est beau, man! C'est beau!
0: Man. J'ai toujours fait bande à part. J'essaye des choses, puis...
2: C'est correct, tu sais.
0: Ben oui!
2: J'ai essayé ça, j'ai essayé ça au 93, puis pour passer, j'ai ressorti le vieux logo.
0: Je
2: me suis fait dire tout de suite, ouais, là... OK, mais j'ai dit, si j'ai un T-shirt... Ben là, c'est un T-shirt, c'est beau. J'ai fait genre 25 T-shirts avec le logo du 93, de 85, c'est le logo rose fluo.
0: Oui!
2: Ça en donnerait un, man, il est malade. Québec, il y a de la belle radio qui se fait, Montréal aussi, c'est quoi, va bien?
0: Hey, écoute,
2: on a battu des records, là. C'est eux, j'ai battu des records, ils savent même pas. Quand la méthode de sondage a changé, c'est après 2005-6 parce que j'étais énergie. Puis, fait qu'à partir de 2005-6, là, c'est là qu'ils ont des nouvelles données, tu comprends? Puis, les records que j'ai battus, là, dans les mythes que j'ai remplacés, là, ils sont même pas capables d'aller aussi loin que quand ils sont arrivés avec la méthode de sondage. Fait que c'est drôle, là, c'est juste le fun, tu sais. On fait pas ça pour ça, mais...
0: Ah oh non, mais on fait pas ça pour ça, mais on est content quand ça arrive.
2: Je me suis fait dire par Énergie, il y a pas si longtemps que, ben, ils me l'ont pas dit, là, mais... Ils m'ont tassé, puis tu sais, dans ce temps-là, tu fais comme Chris, je suis plus bon, là. Puis là, ben, tu t'en vas contre eux autres, puis t'as le doute des parts de marché.
0: Et voilà. Mais écoute, juste aujourd'hui, Bab, là, c'est pas des jokes, là, OK? J'ai eu des textos de la Colombie-Britannique. J'ai eu des textos de République Dominicaine. J'ai eu des textos de Toronto. Écoute, le monde nous suit, le monde nous écoute. C'est puis là, écoute, je vais falloir que je fasse le tour. Je fais un concours dans 3 minutes, on fait le tirage. I Love 2000. Les gens, écoute, je vois le texto qui défile. Fait que je vais être obligé de te laisser. Je dois choisir un parce que moi, il faut que j'arrive à 5h30.
2: Les médias médias sociaux, là. Faut monétiser tes médias sociaux.
0: Oui, c'est ça. Bab, je t'aime. Puis que tu...
2: man, je t'aime toute la gang. Profitez-en. Soyez prudents, les amis. Prenez pas de chance avec rien, Chris. La vie est trop belle.
0: Merci, Bab. C'est Danny Babu-Marguin que vous pouvez écouter ici tous les matins de lundi, lundi au vendredi au 96.9 avec la version iRock 24/7. Hey, la gang, Là, j'ai une toune à vous... je vous joue une toune, OK? Et après ça, je vous fais le tirage pour le billet I Love 2000. Donc, ceux qui n'ont pas texté encore, il vous reste quelques secondes. 418-903-5969 pour vous mériter un billet, pas une paire, un billet pour I Love 2000. Je fais le tirage là, en attendant de faire le tirage. Je vais vous jouer une chanson qui s'appelle Dark Darker. Oh mon Dieu, que c'est gros ça!

0: L'enfer, l'enfer. On s'en va au téléphone, OK? On s'en va au téléphone. On s'en va au téléphone. Un billet pour I Love 2000, à qui on parle? On
1: va... Oui, bonjour.
0: Bonjour, à qui on parle?
1: Caroline
0: Mirand,
1: c'est moi qui gagne.
0: C'est Caroline! Caroline!
1: Caroline! Hey, en plus, c'est avec Guillaume
0: Gay! Hey, ben voyons donc!
1: Hey, on écoute tout le temps ton poste. C'est donc bien malade que c'est moi qui gagne.
0: C'est, écoute, moi là, on est allé au hasard. Écoute, on n'avait pas de nom, rien. On est allé au hasard, ça tombe sur toi. Écoute, tu vas m'envoyer ton courriel immédiatement par texto au 418-903-5969 avec ton nom, ton adresse, toutes tes coordonnées parce que je dois rentrer ça dans le point de vente.com. Okay. Je vais t'envoyer ton billet par voie électronique. Donc, tu m'envoies toutes tes informations. Moi, je t'envoie ça au courant du week-end. Félicitations et merci de nous écouter tous les vendredis.
1: Ah, c'est un plaisir. C'est un plaisir. On adore ton poste. Hey,
0: merci, ben un beau bonjour à Guillaume!
1: Oui!
0: Salut, bye! Bye. Ah, ben maudit! Ouais, il faut dire, je connais beaucoup de monde. Fait que c'est tous, toujours un parle-bande, parle-bande, je connais ça. Écoute, je suis tellement content. Merci tout le monde d'avoir participé. Ah, écoute, là, ça rentre encore. Moi, là, ça serait juste de moi, là, je ferais juste ça tout le temps, là, donner. Merci beaucoup d'avoir été avec nous. On s'en va pour une heure de musique avec seulement un bloc pub. On a un DJ mix de DJ Skittles de 30 minutes et à 17h30, MC Mario prend le contrôle des ondes. Je vous souhaite bon week-end, tout le monde. Écoute, je vous aime fort. Merci d'avoir été là. Encore, c'est jusqu'à 23h le Dance Music. C'est ça le vendredi au 96.9. Mon nom est Dominique Perrault. Vous pouvez m'ajouter sur Instagram, sur TikTok, le Party 969, Instagram, les productions Dominique Perrault et sur ma page perso pro Dominique Perrault. Venez me suivre. C'est un plaisir d'être avec vous encore aujourd'hui. On se revoit vendredi prochain. Bonne fin de semaine. Puis demain, à partir de 16h, encore une fois du Dance Music mur à mur. Bon week-end, la gang!
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allemande, c'est le meilleur. voici une toune. 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